0: On a une zède à l'eau, les gènes.
1: Allô, madame Jourdain.
0: Bois de marée. Va te dire.
1: Azari, Seneta, Namrungula, and Gopu.